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0: Bonjour, écoute, DRFL 101, je suis en compagnie de Philippe. Bonjour Philippe.
1: Bonjour Abdel.
0: Donc, ce sont vos chroniques présentées sur les ondes DRFL 101 pour le compte de Ensemble. Que choisir ensemble,
1: Ensemble.
0: Plutôt.
1: Que choisir ensemble.
0: Donc, il faut prendre le temps un petit peu C'était avant, c'était UFC, que choisir maintenant. Que choisir ensemble 37. Donc, la chronique d'aujourd'hui sera consacrée à la marche, le sport malin et pas cher. Donc, Philippe, on nous bassine avec marcher, c'est bon pour la santé, mais quand on a le dos en compote, les genoux en miettes, ou ce qu'on souffle en montant les escaliers, on fait comment?
1: Abdel, tu résumes bien la vie de la plupart d'entre nous. Mais rassure-toi, la marche, c'est comme le café. Même en petite dose, ça fait du bien. Condition de ne pas trop en abuser.
0: Premier cas pratique, j'ai mal au dos. Est-ce que je dois arrêter de marcher ou je fais semblant de ne rien avoir?
1: Tu fais semblant de rien avoir, mais avec finesse. La marche, c'est l'ennemi numéro un pour un mal de dos. Sauf si tu es en pleine crise de lumbago. Là, tu évites de jouer les héros. Tu te tiens droit comme si tu avais une baguette dans le dos, tu serres le ventre comme si tu voulais rentrer dans ton jean de 20 ans et tu marches à ton rythme. Et puis en plus, avec des bâtons de marche nordiques, ton dos, il adore ça.
0: Donc, et ce sont des genoux qui font la grève, par exemple, avec l'arthrose. Est-ce que je dois les laisser tranquilles?
1: Surtout pas. Tes genoux sont comme des ados. Si tu les laisses sans rien faire, ils vont se plaindre encore plus. Donc la marche, c'est leur sport préféré, mais en mode tranquille. Commence par 20-30 minutes, 2-3 fois par semaine. Une marche douce de l'ordre de 4 km par heure. Et tes genoux râlent trop. Si tes genoux râlent trop, tu vas voir le kiné. Il leur fera la morale à ta place.
0: Mais si c'est moi, c'est pire et que je m'y souffle, même en soufflant mes bougies d'anniversaire, je fais quoi?
1: Tu souffles moins fort sur tes bougies. Déjà, blague à part, même avec des poumons capricieux, la marche, ça reste ton allié. Le conseil en or, c'est 10 à 15 minutes par jour, à l'allure d'une tortue en balade. Tu t'échauffes en respirant comme un pro, inspire sur 2 temps, tu expires sur 3. Et tu évites de marcher les jours où l'air est très pollué et en plein milieu de la journée caniculaire.
0: Et si j'ai des problèmes d'équilibre, je vais finir par terre, non?
1: Si tu n'essayes pas de danser la salsa en marchant. Sinon, la marche est même super pour retrouver ton équilibre. Le conseil en or, tu prends un copain ou un bâton de marche nordique, ou les deux, et pour t'entraîner, tu fais des exercices simples comme monter et descendre une marche, sans oublier de te tenir le mur au début.
0: Donc, enfin, est-ce qu'il faut vraiment faire 10 000 pas par jour? Parce que moi, à 5 000, je suis déjà en sueur comme un glaçon en plein été.
1: Alors là, les 10 000 pas, c'est le mythe du siècle. En vrai, 7 000, c'est déjà top. L'important, c'est la régularité, c'est pas de battre des records. Hein. À moins que tu ne souhaites finir avec des courbatures d'un marathonien.
0: Donc, on retient que la marche, c'est comme pour tout. On consomme avec modération, mais régulièrement.
1: Oui, exactement. Et surtout, au moindre doute, tu n'oublies pas de consulter ton médecin ou ton kiné. Ces conseils ont été donnés par Aude Kenouac, une cadre kinésithérapeute au centre hospitalier de Gonesse et qui est conseillère de l'ordre des masseurs kinésithérapeutes. Hein. C'est pas moi qui les invente.
0: Donc, vraiment basé sur des professionnels. Donc,
1: santé.
0: Merci Philippe de nous présenter. C'est pas anodin. C'est bien d'expliquer que la marche, il faut marcher, faire attention à son corps, écouter son corps et de faire le moins et de faire d'une manière régulière.
1: C'est un fabuleux outil pour soigner, tu vois, beaucoup de choses finalement.
0: Donc, merci Philippe de nous préparer cette chronique La Marche, le sport malin et pas cher pour le compte de Que Choisir Ensemble 37 que vous pouvez aller sur le site au niveau national. Plus d'informations, il faut bien se renseigner pour avoir des conseils de ce genre-là. Merci Philippe et à très bientôt sur les ondes TRFL 101.
1: Merci beaucoup Abdel.

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0: Bon, je l'écoute d'RFL 101, je suis en compagnie de Philippe Chevrier. Bonjour Philippe.
1: Bonjour Abdel.
0: Vous faites partie de l'association Les Maisons de la Dignité. Votre fonction dans l'association bénévole trésorier de l'association est chargée des relations avec les donateurs.
1: Tout à fait.
0: Donc c'est la compagnie de l'OASO parce que la réalisation de deux logements pour des travailleurs ou travailleuses précaires. Donc parlez-nous d'abord de son lancement de cette campagne.
1: L'objectif de la campagne, c'est une recherche de financement pour finaliser la fin des travaux afin de pouvoir accueillir ces deux travailleurs ou travailleuses précaires. Grâce aux dons que nous espérons obtenir, en fait, l'objectif va être de créer un lieu de vie pour un avenir meilleur pour ces deux personnes. Nous allons changer la vie de ces deux travailleurs qui pourront retrouver leur dignité parce que j'aimerais rappeler que ces maisons ne sont pas uniquement des logements d'urgence, mais des logements pérennes pour se reconstruire et reprendre le cours d'une vie normale.
0: C'est un long cheminement, donc c'est un projet vraiment qui était déplacé, repensé.
1: Je pense que notre présidente vous en parlera mieux que moi, mais on va dire qu'il a démarré il y a plus de 8 ans maintenant, presque 9 ans. Et effectivement, il a traversé tout un tas d'étapes et d'évolutions par rapport au projet initial. Mais aujourd'hui, on en voit l'aboutissement et c'est une grande satisfaction pour l'association.
0: Et la fin des travaux, ça va être aussi le mois d'août. Ça sera peut-être le 1er octobre, même un petit peu avant, la réalisation de ce logement. Et puis cette campagne, ça va aider. En quoi ça va aider ce projet-là pour le finaliser?
1: Alors en fait, cette campagne a un double objectif. D'une part, c'est de finaliser le raccordement électrique, le creusement d'une tranchée qui va permettre d'alimenter en électricité les deux logements et la mise en place des compteurs, de façon à ce que les locataires trouvent une solution opérationnelle dès leur arrivée. Et puis d'autre part, ce sont les travaux de peinture qui vont être faits pour finaliser ces logements.
0: Est-ce que ces logements vont être meublés ou pas?
1: Ces logements ne seront pas meublés. Ils auront l'équipement minimum, de façon à ce que les travailleurs ou les travailleuses qui viendront amènent ce qu'ils jugent utile d'amener pour eux.
0: La liberté aussi de s'emparer, de s'approprier les lieux.
1: Exactement.
0: Et quelle population va, enfin, l'OASO vous adresser à qui exactement?
1: C'est très variable.

0: C'est-à-dire, en fait, ça dépend beaucoup des contacts des personnes avec lesquelles nous sommes nous-mêmes en contact. Donc, ça peut être des gens de toute origine sociale, géographique ou culturelle, qui sont touchés par le problème du mal logement et des travailleurs précaires, puisque j'aimerais rappeler, puisque vous m'en donnez l'opportunité, que les travailleurs précaires représentent un quart des personnes qui sont à la rue. Et j'aimerais ajouter qu'on s'adresse à une catégorie de personnes qui ne sont pas forcément en visibilité, parce que les travailleurs précaires, bah, ils travaillent, donc ils ont des revenus, mais pas forcément des revenus suffisants pour pouvoir bénéficier d'un logement classique dans un cadre privé. Ils ne sont pas non plus totalement désocialisés. Donc c'est là où on essaie d'intervenir. C'est vraiment en amont du processus de désocialisation.
1: Et puis c'est un projet qui est unique, parce qu'il y a deux logements dans le milieu rural. Ça change complètement les données, parce qu'on sait qu'il y a une accessibilité, soit par le département qui vont prendre aussi au niveau transport. Donc lorsqu'on pense aux deux logements dans le milieu rural, on pense au transport, à l'accessibilité.
0: Absolument. Donc là, on part du principe que ces travailleurs auront un véhicule individuel à disposition.
1: Ou bien, parce qu'il y a aussi...
0: Où il y aura une solution de transport.
1: Transport, parce que le département et la région centrale de Loire proposent... Il y a des lignes quand même qui existent déjà, donc oui. De ce côté-là. Mais aussi, je trouve l'idée originale d'aller aussi, c'est pas que la campagne, que pour les gens qui ont les moyens d'y aller. Donc c'est ça ce que je trouvais, cette expression est intéressante.
0: Tout à fait, je pense que c'est un projet qui est très novateur sur de nombreux plans.
1: Est-ce qu'il y a aussi d'autres canaux, d'autres réseaux? Parce que je sais que l'association elle était à Paris. Entre ses membres, il y a toujours ce lien-là.
0: Pour cette campagne spécifique, je pense que ce sera d'abord et prioritairement les contacts auprès de nos propres contacts, par l'intermédiaire de réseaux sociaux ou par l'intermédiaire de médias tels que vous, puisqu'on fait appel à toutes les bonnes volontés. Après, il y aura d'autres actions qui seront mises en place, mais pas spécifiquement dans le cadre de cette campagne Hello Asso.
1: Vous habitez Paris?
0: J'habite Versailles.
1: Versailles. Donc aussi ça, cette motivation aussi de penser à l'autre et aussi de suivre ce projet-là, parce que vous avez parlé tout à l'heure de la géographie en fait. Ça aussi, ça dépasse aussi le département, ça c'est au-delà de notre région.
0: Absolument, j'aimerais donc là, je vais remettre ma casquette de responsable des relations donateurs. J'aimerais simplement rappeler que la majorité des donateurs ne sont pas en Indre-et-Loire. Ils sont sur toute la France. Et c'est ça que je trouve très intéressant et très motivant, et je pense qu'il motive l'ensemble des bénévoles de l'association.
1: Et comment on l'accueille dans ces communes-là dont vous êtes... Je sais qu'on a fait pas mal de reportages sur l'accueil des élus, mais aussi de travailler dans une commune, petite commune. Comment de venir de travailler à Paris, à Versailles, et de venir travailler? Est-ce qu'il y a un accueil favorable?
0: Je vais exprimer une opinion personnelle, entendons-nous bien. Je dirais que il y a peut-être des regards interrogatifs qui se demandent effectivement comment ça se fait qu'il y a des gens de grandes villes ou d'Île-de-France qui viennent régulièrement à Varennes pour faire un travail de bénévole. Et en fait, je pense qu'au fur et à mesure, ils comprennent que ce qui nous motive, c'est vraiment d'avoir pris conscience que le fait de se retrouver en situation de travailleur précaire, ça peut arriver à chacun d'entre nous. Parce que l'expérience montre que tous les gens qui sont dans cette situation ont rencontré un trauma dans leur vie qui les a mis dans cette situation. Personne n'est vraiment à l'abri de cette situation-là, quelle que soit sa position présente et apparente.
1: Coût de cette campagne pour finaliser la construction, amener l'électricité pour faciliter la tâche aux nouveaux locataires.
0: Je vais parler de la campagne uniquement pour être sûr que ce soit bien clair, puisque le but de mon intervention, c'est de me focaliser sur cette campagne. Donc nous avons estimé à 3 969,60 € le coût, la demande de financement qui se répartit donc en deux grands postes principaux. Le premier, donc, c'est tout ce qui est électricité, raccordement, compteur par la société qui se charge de ça pour un montant de 3 369,60 €. Et dans la campagne Hello Asso, les personnes verront la page des devis qui justifie cette demande. Donc ça ne sort pas du chapeau. Et puis d'autre part, il y a un deuxième aspect qui concerne tout ce qui est peinture. Donc la peinture, en fait, on a estimé un coût de 600 €. L'intégralité donc des produits, des peintures, tout ce qui est lié...
1: Donc ces 600 €, c'est pour l'achat de matériel et puis il sera réalisé par les bénévoles.
0: Exactement, parce qu'en fait, c'est ça aussi un point que nous aimerions rappeler à vos auditeurs, c'est que nous avons décidé volontairement de ne pas intégrer les coûts de peinture dans la construction pour économiser les frais de main-d'œuvre qui ne sont pas négligeables pour les heures de peinture et réduire au minimum le coût lié à la mise en place de cette peinture. Donc effectivement, ce sont nos bénévoles qui, au mois d'août, vont se charger de ce travail.
1: Donc c'est un chantier qui est déjà planifié, organisé. Et c'est pas négligeable le coût de la main-d'œuvre. L'engagement des membres de l'association fait qu'on peut économiser 3 000 ou 4 000 euros facilement.
0: C'est très possible. Je connais peut-être pas avec précision le coût de la main-d'œuvre, mais au coût de la main-d'œuvre horaire d'un peintre professionnel, ça peut chiffrer.
1: Est-ce qu'il y a quelque chose qu'on peut rajouter pour la campagne que vous lancez pour amener le cheminement d'électricité et puis aussi la peinture, tout ce qui va avec, pour présenter, pour que ce logement soit prêt, qu'on peut y accéder facilement. Donc, qu'est-ce qu'on peut rajouter d'autre par rapport à cette campagne?
0: En fait, on est vraiment dans la toute dernière ligne droite, puisque les maisons sont quasiment pas tout à fait finies, mais presque, et qu'à la fin du mois d'août, elles seront terminées. Et que donc, c'est vraiment la dernière opportunité à court terme de nous aider sur ce projet à vocation sociale. C'est ça, ça me revient. Donc, en fait, c'est un lien LOASO qui sera activé. C'est ce point-là qui me revient. C'est que, en fait, les dons démarrent à partir de 10 euros, donc qui sont vraiment accessibles pour beaucoup de personnes. Et il ne faut pas oublier que les petits ruisseaux font les grandes rivières. Donc, chacun peut vraiment participer et recevra un reçu fiscal d'LOASO de sa participation.
1: C'est très important d'avoir, lorsqu'on a la volonté, de réaliser 2 logements dans un milieu rural, sur un nouveau projet. Si on est en difficulté, il y en a d'autres qui peuvent aider. Donc, vous pouvez aller visiter les lieux également, de prendre contact avec l'association et aussi d'avoir les lieux éventuellement. Merci Philippe d'accepter notre invitation pour nous présenter d'abord ce projet-là. Et puis n'oublions pas qu'il y a une campagne pour récolter des fonds pour la ligne droite, pour l'accessibilité, pour l'eau potable, pour l'électricité, pour la peinture, c'est LOASO.
0: Merci beaucoup Abdel pour votre invitation.
1: Et à très bientôt sur les ondes RFL 101. Donc merci Philippe et à très bientôt sur les ondes RFL 101. Merci, au revoir.

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0: Bonjour à toutes et à tous, bienvenue sur RFL 101 pour un jazz feeling entre guillemets un petit peu particulier, puisque nous avons le grand plaisir de recevoir parmi nous Mathilde et Chloé. Bonjour Mathilde, bonjour Chloé.
1: Bonjour. Bonjour.
0: Voilà, les représentantes du Plessis, donc pour un festival, on en est à la 7e édition je crois, festival Au les beaux jours, donc qui va courir pendant une partie du mois de juillet. Donc elles vont avoir l'honneur de nous présenter ça dans quelques instants. Juste avant, une petite annonce, je vous avais passé il y a quelques temps un disque de Raphaël et Sylvain Dubert, donc les frères Dubs, qui sont en train de renouveler un petit peu leur répertoire d'une certaine manière, mais surtout leur formation, avec un quartet qui a sorti un album d'ailleurs, c'était Roue Libre, il y a quelques temps déjà, au studio de l'Ermitage notamment à Paris, et qui vont se produire jeudi 9 juillet à 14h30, donc c'est un horaire inhabituel, à la salle Vodanum à Rochecorbon. Donc voilà, guitariste, essentiellement de la musique balkanique grecque, dont ils se sont fait les spécialistes dans la région. Voilà, donc les frères Dubs, qui ont changé de nom, maintenant ça s'appelle Dubs tout court, puisqu'il n'y a pas que les frères, il y a deux autres musiciens. Et donc ce sera le 9 juillet à Rochecorbon à 14h30. On écoute juste un petit morceau pour se rafraîchir la mémoire.

0: Voilà, Dubs, donc 9 juillet, 14h30, à Roche-Corbon, salle Vaudanum. On passe au « Oh les beaux jours », j'aime bien ce titre, ça rappelle un petit peu le programme du Conseil national de la résistance, ça c'est le petit côté historique de l'émission, donc qui va s'étaler du 4 au 19 juillet, essentiellement les week-ends. Vous intervenez comme vous voulez les filles, l'une après l'autre, etc., peu importe, hein. C'est vous qui êtes les maîtres d'œuvre. Donc juillet, ouais.
1: Oui, et ben juste pour revenir au nom ouais. « Oh les beaux jours », ce festival a été mis en place et créé juste après les années Covid pour penser à des meilleurs jours.
0: Des respirations.
1: C'est ça, des respirations. Ouais. Et comme on a la chance au Plessis d'avoir un beau parc, c'est vraiment profiter de l'extérieur, de cette biodiversité, entendre les oiseaux pendant ouais. des concerts. Et du coup, voilà, c'est vraiment cette envie... d'avoir des beaux jours.
0: Ouais. Et il y a d'ailleurs une... diviser l'année du Plessis en une saison extérieure et une saison intérieure.
2: Oui, absolument. Hein, on a deux saisons. En fait, la particularité de notre fonctionnement, c'est que nous, on imagine la programmation à partir du lieu. Et comme on a la chance d'avoir et à la fois le château et aussi accès à un parc de presque 2 hectares, on a divisé la programmation en deux saisons. Une saison intérieure avec plus des petites formes, puisqu'on a quand même une salle qui fait 70 places assises et une centaine de places debout, donc c'est plus des petites formes. Et à l'extérieur, on peut se permettre peut-être un peu plus de fantaisie, des plus grandes formes. Donc,
0: ouais, donc avec voilà. un public plus, qui peut s'étaler un peu. Exactement. En fonction de l'espace.
1: Il peut y avoir du monde dans le parc sans qu'on s'en rende compte.
0: Ouais,
1: et donc ça, c'est assez chouette.
0: Ouais, tout à fait. Et c'est vrai que le lieu est incroyable quand même. Il faut rappeler que c'est un château où Louis XI a passé une bonne dizaine d'années. Il y a ce grand parc, effectivement. On peut aussi rappeler quand même que depuis 1998, je crois, au départ, c'est la compagnie José Manuel Cano López donc, qui s'est installée. Et moi, j'ai le sentiment que s'il n'y avait pas eu cette installation... Honnêtement, on ne serait pas où on serait, où se trouverait actuellement le Plessis. Dans quel état, dans quelle situation et donc, c'est parce qu'il y a eu une vie, effectivement, dans ce château et dans ces jardins, une vie permanente, en fait, des activités, du travail, de la création, des invitations, des projets, que le château est encore à peu près dans cet état aujourd'hui.
1: Oui, complètement. Effectivement, depuis 1998... la compagnie donc Cano López, José Manuel Cano López, entretient tant au niveau des locaux, mais effectivement au niveau artistique, humain, ce lieu-là. Et on a toujours pris soin de toutes les pièces et ils se sont battus effectivement pour que ça reste dans le patrimoine et pas que ça devienne d'autres choses moins sympas.
2: Voilà. Ça reste un lieu ouvert à toutes et tous aussi, c'est ça qui est important.
0: Exactement.
2: C'est que le lieu a toujours été ouvert dès 98, le parc était ouvert aux Larichois, Larichoise, à toute la population, aux Tourangeaux, Tourangelles, etc. Et c'est très important pour nous de garder et de aussi rappeler que le lieu a toujours été ouvert.
0: Oui, complètement. Et rappeler aussi que pour la plupart des événements, en fait, le prix est libre, quoi. C'est-à-dire que c'est effectivement disponible et c'est ouvert à tout le monde, y compris d'un point de vue financier.
2: Ça, le prix est souvent soit libre, soit on propose 2 ou 3 tarifs avec des tarifs vraiment très bas. Généralement, on est autour de 5 euros pour une journée complète de programmation et une gratuité généralement pour les enfants.
0: Tout à fait, c'est ce qui est.
1: Puis on ne dépasse jamais 15 euros. Voilà. Ouais. Et ce qui est important aussi, c'est de montrer on a une transparence sur les coûts. Et aussi ce qui nous permet de mettre en place ça, donc les subventions, etc. Et en fait, c'est important de montrer ça au public parce que peu de personnes ne se rendent compte effectivement qu'il y a des coûts techniques, des coûts, plein de coûts. Et donc ça, c'est important.
0: Ouais, complètement. Et puis, par les temps qui courent, on va dire que la situation de la culture en France est quand même un petit peu sinistrée. Et oh les beaux jours on va profiter de ce festival, mais c'est vrai que c'est compliqué quand même, entre des subventions réduites, voire carrément supprimées, des concerts des festivals supprimés. Je pense au oui. festival de jazz de Vauvert qui a été supprimé par la municipalité du Rassemblement National. Et à mon avis, ça ne va pas être la seule. Donc, c'est voilà, cette compagnie théâtrale qui s'est étoffée en plus, hein, qui maintenant est devenue un tiers-lieu, un centre culturel de rencontres, etc. Elle maintient le drapeau de la culture, le drapeau ouvert à tous. Et voilà, il y a un projet culturel, artistique, évidemment, c'est le fondement, mais il y a aussi le projet social qui est derrière.
1: Complètement, ça, c'est très important et c'est même au cœur de notre projet. Ouais. On a effectivement un axe autour de la biodiversité, un axe autour de l'histoire, un axe autour de tout ce qui est artistique avec des résidences d'artistes. Une programmation, comme on disait, en deux temps. Et on a un axe d'éducation artistique et culturelle avec un point important, c'est... permettre un maximum de personnes, des tout petits aux plus âgés, d'avoir accès à des projets, des spectacles dans les murs et hors les murs. Et vraiment ce autour du handicap, de l'inclusion, de l'autonomie. Et ça, pour nous, c'est vraiment le cœur de notre projet.
0: Ouais. Et quand on dit ouvert à tout le monde, c'est ce que tu viens de dire, quoi. C'est-à-dire que c'est, voilà, personne n'est laissé sur le bas-côté.
1: Non, on essaye.
0: Voilà, ça appartient à tous. Quoi.
1: Exactement,
2: c'est ça.
0: Parler de biodiversité, j'ai noté qu'il y avait la Sépante, qui est une... Je ne sais pas si les gens connaissent bien. C'est une des plus vieilles associations nature, entre guillemets, de la région. Ils font un boulot incroyable ils dénombrent, ils recensent, ils relèvent, etc., au niveau de la faune et de la flore. Ils font un boulot incroyable depuis des années. Et ils sont un peu partenaires du Plessis, d'ailleurs, en quelque sorte. Hein. Au niveau notamment du travail parc, sur le jardin, sur le parc.
1: Ouais. Autour du parc, ils ont un diagnostic et ils travaillent vraiment là, donc avec la ville de La Riche et effectivement avec l'association, avec le groupe K, qui mène le projet du tiers-lieu. C'est vraiment un apport, une richesse très très importante d'avoir cette association-là, qu'on retrouvera effectivement dans notre programmation samedi prochain.
0: Alors pour la programmation, c'est extrêmement copieux. Hein. On ne va pas pouvoir faire tout. Mais moi, je vous invite à aller sur le site du Plessis. Hein. 4 juillet, 5 juillet, 11 juillet, 12 juillet, 18 juillet, 19 juillet. Vous verrez, c'est extrêmement varié. C'est ce qu'on fait au Plessis depuis des années. Voilà, y a des activités d'écriture, de musicale, de danse. Mais c'était ce week-end, je crois.
2: Oui, on a déjà fait
0: Au niveau du flamenco, hein.
1: Oui, ouais, complètement. Ouais, avec une carte blanche à notre comité des artistes, parce qu'on parle effectivement du Plessis en tant que tiers-lieu culturel, et on a effectivement différents comités qui nous aident, qui nous soutiennent et qui proposent plein de choses pour enrichir le projet, et notamment ce comité des artistes. Donc dimanche, on a eu effectivement Léa Carlesema, autour du flamenco.
0: Qui est une habituée du Plessis.
1: Une habituée, oui. Complètement. Robin Steiner, qui nous a fait l'honneur de se produire pour son dernier album. Et Axel de Efeb, avec un bal musette pailletée qui était superbe. Et on pense aussi à Véro LP. Donc toutes ces personnes de chant, toutes ces personnes constituent le comité des artistes avec qui on travaille régulièrement.
0: C'est vraiment un boulot de collaboration, en fait.
1: Complètement.
0: Il n'y a pas quelque chose qui est imposé comme ça.
1: Non,
0: il y a une
1: ligne,
0: bien sûr.
1: Ouais.
0: Mais effectivement, il y a des ajouts qui viennent des différents partenaires.
2: Ouais. Puis la collaboration, les collaborations se retrouvent tout au long de la programmation, puisque on le verra aussi dans le dernier week-end, mais on donne aussi la main à d'autres associations, notamment le 18 juillet avec Bruit de fond et Résonance, qui sont deux assos de musique actuelle avec qui on a travaillé notamment sur une journée de programmation. Et comme tous les ans, notre carte blanche à l'Orchestre des Jeunes du Centre. Donc là aussi, une volonté en fait de partager et de créer cette programmation ensemble et de faire ensemble et pas d'être que nous.
1: Non, en fait, c'est effectivement la programmation, on la pense sur différents plans. Donc moi, je peux proposer des coups de cœur, des envies, mais toujours en lien avec ce qu'on défend dans le tiers-lieu. Donc on retrouve effectivement une journée autour de la biodiversité, une journée autour des tout petits, mais on appelait ça journée jeune public et vieux parents. Donc quelque chose de très familial, parce que ce lieu est un lieu familial, et ça, c'est très important pour nous. Une journée, donc samedi, qui est déjà passée, autour de art, inclusion, autonomie. et effectivement des envies de faire découvrir d'autres associations ou d'autres univers musicaux, notamment l'Orchestre des Jeunes du Centre. Effectivement, c'est un magnifique orchestre classique, mais nous, on accueille peu de résidences de musique classique, plutôt des musiques actuelles.
0: Oui.
1: On en a quelques-unes, et du coup, là, c'est vraiment permettre de découvrir 120 jeunes, jeunes. Ouais. Musiciennes et musiciens, mais qui sont, mais c'est un moment toujours un peu hors du temps.
0: Ouais, ouais, j'imagine. Ouais.
2: Puis c'est une porte ouverte peut-être plus simple à la musique classique, puisque ça se fait aussi en extérieur. Et ça permet à des publics qui sont pas forcément à l'aise d'aller, par exemple, je sais pas moi, à l'opéra, d'entrer un peu dans cet univers un peu plus facilement.
0: Ouais, exactement. Il n'y a pas besoin de papillons forcément pour écouter cette musique. Moi, je vous accueille dans le cadre de Jazz Feeling. Évidemment, la programmation n'est pas... Il y a du jazz, hein, mais elle n'est pas uniquement là. Mais c'est quand même c'est important. Donc, ça va être notre dernière émission. Et c'est important de présenter ce que vous faites au Plessis. Donc, on va commencer le 11 juillet avec un artiste qui s'appelle Pio, qui est d'origine sicilienne, je crois.
1: Exactement.
0: Qui est un peu dans le style pop, rock, électro, etc., etc. Et qui a sorti un premier disque qui s'appelle « Tout va pour le mieux » en juin 2025. Est-ce que vous avez d'autres informations sur ce musicien? Est-ce qu'il est déjà venu au Plessis?
1: Alors, Pio, il est venu dans le cadre d'une semaine avec Jazz à Tours, donc le lien jazz.
0: Ouais, bien sûr.
1: Avec Jazz à Tours, en fait, il y a eu un dispositif, c'est Télescope, il me semble.
0: La Warrior, on en parlera tout à l'heure.
1: Exactement, ils ont gagné. Ouais. Et ils ont pu se produire en fin de soirée. Et en fait, on l'a découvert. Moi, je l'avais découvert vraiment par le biais plutôt d'un clip.
0: Ouais.
1: Voilà, j'avais reçu ce mail-là. Et en fait, juste en regardant le clip, j'ai eu un énorme coup de cœur. Et il se trouve que Chloé, Élise et Agathe l'ont vu, du coup, sur scène. Et
0: il faut qu'il vienne.
1: Voilà, c'est exactement. Et ça va être, un très beau moment.
0: Ouais, ouais. Et alors, j'ai remarqué aussi que les musiciens, chanteurs, chanteuses qu'on va présenter là, ils ont tous, d'une certaine manière, sorti un disque, mais ils passent essentiellement par les réseaux, par les vidéos, etc., etc.
1: Oui, Pio, en communication, il est, je trouve, assez brillant.
0: Ouais.
1: et effectivement, il est assez actif et sur Instagram. Alors
2: c'est un nouveau moyen de se faire connaître, en fait. Je pense qu'aujourd'hui, plus les réseaux sociaux, c'est gratuit, donc c'est aussi moyen de se faire une publicité aussi assez facilement.
0: Bah, tu disais que c'est à travers un clip que tu l'as.
1: Moi, c'est vraiment ça. Ouais, complètement.
0: Bien sûr.
1: Il a une esthétique assez assez forte, je trouve. Ouais. Je pense qu'il peut toucher un large public.
0: Et puis peut-être le fait qu'il est, tu parlais de sa relation à Jazz à Tours, ça peut aussi peut-être, moi je dis ça, je prêche pour pour ma boutique, hein, mais ça peut permettre d'amener des gens vers le jazz qui est encore considéré comme élitiste ou machin, etc. Ce qui n'est pas le cas, mais bon, il y a encore cette image-là, et ça peut permettre de fabriquer une passerelle, en fait, qui peut permettre aux gens de naviguer et de découvrir. Moi, j'ai sélectionné un morceau, Dreams from Dreams. On va l'écouter tout de suite. Donc, et lui, il sera le 11 juillet, donc à

0: Aujourd'hui sur RFL 101, nous vous emmenons à la découverte d'un rendez-vous musical qui s'est imposé au fil des années dans le paysage culturel de la Touraine. Le festival Hier et Aujourd'hui, sa 6e édition se déroulera du 22 au 25 juillet 2026 sous la magnifique halle Eiffel du château de Malerolles. Alors pour nous en parler, nous recevons aujourd'hui la directrice artistique Pascaline Ponty et l'artiste, pianiste, compositrice Anne-Marie Fijal. Bonjour.
1: Bonjour. Bonjour.
0: Alors cette année, la programmation se fait côtoyer Beethoven, Schubert, Schumann, Franck, Stravinsky ou encore Ligeti. Quel fil conducteur relie ces univers si différents ?
1: Ah, c'est une bonne question, très difficile, à laquelle il va falloir répondre. Tout d'abord, je veux juste préciser que le château de Malerolles est à Genillé. Ben écoutez, le fil conducteur, c'est plutôt lié à différentes qualités musicales des interprètes que nous choisissons et qui commencent à aborder la musique contemporaine. Et donc, en ce qui me concerne, puisque je m'occupe beaucoup du côté musical, j'ai une passion pour Ligeti. Et puis, selon les propositions des interprètes que nous avons choisis, il y a ceux qui proposent, par exemple, comme le duo Geister, le concerto pour deux pianos de Stravinsky.
0: Le duo Geister duo, il vient tout juste d'être compensé par un diapason d'or. C'est une belle opportunité pour le public tourangeau de les découvrir en concert.
1: Absolument. Moi, ce qui m'intéresse beaucoup dans cette programmation Ligeti, les trois pièces pour deux pianos, parce que le duo Geister vont d'abord commencer par jouer du quatre mains avec les merveilleuses variations de Schubert, variations en la bémol, et surtout la sonate en si bémol majeur. Et ensuite, ils enchaîneront à deux pianos, dans l'ordre qu'ils désireront, les trois pièces pour deux pianos de Ligeti. Et Ligeti est passionnant parce que au début de son métier de compositeur, disons à la fin des années 60, Ligeti décide de s'éloigner de la musique contemporaine défendue par des gens comme Boulez, par Stockhausen, par Nono à l'époque, etc. Et se dit que la désarticulation grammaticale de la musique ne lui convenait pas. Donc, il va inventer sa musique qui serait plus proche, enfin, encore que, plus proche de celle des minimalistes américains comme Reich ou Riley, etc. Mais bien qu'il ait totalement sa facture au niveau des timbres qui est

0: qui est complètement singulière. Voilà, ça c'est pour le mercredi 22 juillet.
1: Et alors le festival porte un regard sur la création musicale aujourd'hui. Et quelle place accordez-vous à la musique contemporaine et à la découverte de cette sixième édition?
0: Il y a donc la création d'Anne-Marie Figel, ici présente, et donc ça doit être une création mondiale, et qui est une pièce, une œuvre pour piano et percussion, avec le percussionniste Leszek Laurent, qui vient de Pologne. Voilà, donc là, ça sera l'événement au niveau de la création pure de cette année.
1: Et le festival hier et aujourd'hui est profondément ancré en milieu rural, quel accueil reçoit-il de la part des habitants, mais aussi des festivaliers qui viennent parfois de beaucoup plus loin?
0: Disons que ça se fait d'une manière homéopathique depuis 6 ans. Et les gens ont toujours un a priori sur la musique contemporaine, parce qu'ils ne la connaissent pas. Alors maintenant, je dirais que sur le papier, c'est très très difficile de faire venir les gens, mais une fois que le spectateur est sur place, il est conquis. Nous en avons fait l'expérience. Donc, parce que nous ne proposons pas des traquenards contemporains. Proposons de la musique vraiment de la pure transcendance et de la musique qui emporte. Et qui soulève, c'est de la musique de soulèvement. En fait, ce qu'on peut dire, ce qui relie à chaque fois dans toutes nos programmations, c'est, je dirais que c'est une musique de soulèvement. Et qu'est-ce qui relie, je dirais, tous ces compositeurs tristes, c'est le génie au sens comme Rimbaud en parlait, hein, c'est-à-dire la puissance de l'inspiration. La puissance de l'inspiration et, je dirais, cette grande liberté d'être dans l'invention.
1: Alors justement, si un auditeur qui ne connaît pas encore le festival et qui hésite à venir, que lui diriez-vous pour lui donner envie de franchir les portes du château de Marolles?
0: Je dirais que c'est une proposition qui touche essentiellement à l'intime. Que c'est un rendez-vous avec soi-même. Et c'est ça que nous proposons. C'est-à-dire que c'est relié à la grande liberté du génie, c'est la grande liberté de l'auditeur, et surtout, je dirais, à cette absence de pression, c'est-à-dire qu'on est là pour être là, pour écouter, et pour partir dans un voyage intersidéral. Et c'est pour partir pour un grand voyage où on dépose toutes les valises qui nous encombrent. C'est ce qu'on souhaite. Maintenant, je ne sais pas si ça sera...
2: Et surtout que nous sommes quand même, nous défendons avec tout notre passion et notre résistance à la musique acoustique, à la musique qui est en train de s'incarner. Elle se fabrique pas avec des ordinateurs, elle se fabrique pas avec etc., etc. Elle se fabrique avec le corps des musiciens. Et ça, c'est pour ceux qui ont assisté pour la première fois à des concerts, était absolument sidéré et bouleversé. Il y a eu des triomphes qui ont été faits lors de ces 5 derniers festivals. Et nous espérons que le 6e emportera également l'adhésion.
1: Eh bien, merci beaucoup Pascaline Ponty et Anne-Marie Figel d'avoir été avec nous sur RFL 101. Je rappelle juste la 6e édition du festival Hier et Aujourd'hui se déroulera du 22 au 25 juillet 26 sous la halle Eiffel du château de Marolles à Chenillé. 4 journées de concerts, de rencontres, d'émotions musicales, dans un cadre patrimonial exceptionnel, avec de grands interprètes et une programmation qui fait dialoguer le patrimoine musical et la création d'aujourd'hui. Alors, toutes les informations pratiques, je suppose, seront Et le programme complet et la billetterie seront à retrouver sur votre site. Je vous souhaite
2: le festival hier et aujourd'hui.
1: Le festival hier et aujourd'hui.com. Je vous souhaite une très belle édition à toute l'équipe. Et vous voulez rajouter quelque chose, Pascaline?
2: Oui, dire que les concerts commencent absolument, précisément et dramatiquement à 19h30. Et qu'il y a, le site est ouvert à partir de 17h, il y a une cafétéria, une librairie, et que nous sommes en partenariat avec la boîte à livres, une cafétéria où on peut vraiment manger des petites choses très, très agréables, très sympathiques, très légèrement, et boire du Château de Valmer.
1: Ah, donc, c'est très important, Château de
2: voilà.
1: Valmer. Eh bien, un grand merci, et
2: merci beaucoup
1: une
2: à vous.
1: Très
2: merci.
1: Belle édition à toute l'équipe, et à bientôt sur RFL 101.
2: À bientôt,
1: au revoir.
2: Merci. Au revoir, merci beaucoup.

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0: jeune enfant, plus particulièrement.
1: Depuis quand la famille de sauveteurs existe ?
0: Alors, c'était conçu en 2018 par Kevin Rocamora, qui est pompier professionnel et qui a tout mis en place, que ce soit la formation, le concept, qui est quand même la première formation à domicile et la référence du secourisme pour les parents, avec l'aide de beaucoup de professionnels dans la périnatalité pour se spécialiser dans le nourrisson et le petit enfant.
1: Qu'est-ce que vous a poussé à amener à être formatrice dans ce domaine ?
0: Alors déjà parce que je suis maman, moi, personnellement. Quand on a un enfant, on n'a pas accès à des formations aux gestes de premier secours spécifiques sur le nourrisson et le jeune enfant. Dans une maternité, on va vous proposer des ateliers, portage en écharpe, massage bébé, mais on ne vous propose aucune formation.
1: C'est-à-dire qu'il n'y a pas de formation donc spécifique aux parents et aux enfants ?
0: Voilà,
1: c'est là où il y a beaucoup d'accidents.
0: C'est ça. Alors, on constate justement qu'il y a beaucoup, beaucoup d'accidents domestiques. D'ailleurs, les accidents domestiques et la vie courante, c'est la première cause de décès chez les enfants de 1 à 4 ans. La deuxième cause de décès chez les enfants de 5 à 14 ans. La formation a vraiment un rôle de prévention dans un premier temps. On constate aussi beaucoup de parents qui sont très inquiets avec leurs enfants, de ne pas savoir comment réagir en cas d'étouffement ou d'autres problèmes d'urgence vitale. Et donc cette formation a pour but de porter des gestes simples, puis rassurer aussi les parents dans les problèmes de la vie de tous les jours.
1: Donc famille de sauveteurs 37, c'est un concept ?
0: Alors c'est famille de sauveteurs. Mmh. Sur internet, vous pouvez trouver justement en tapant famille de sauveteurs tout sur ce concept. On est 32 en France, 32 formateurs, et moi plus spécifiquement du coup dans l'Indre-et-Loire, le 37, j'interviens partout.
1: Donc cette approche, c'est une initiative aussi, donc vous êtes une trentaine à peu près.
0: Pour l'instant.
1: Est-ce qu'il y a des carences quelque part, ou bien des manquements quelque part, ou bien les institutions qui font des formations, est-ce qu'il y a beaucoup de demandes, ils n'arrivent pas à être partout ?
0: Alors là, l'idée, c'est justement que ça soit connu. Pour que si certains veulent justement faire formateur, c'est possible encore dans certains départements. Là, ça se développe dans toute la France, donc pour l'instant dans 30 départements.
1: Est-ce qu'il y a une formation ?
0: Ah oui, tout à fait, oui. On fait une formation interne qui a été conçue spécialement avec des professionnels de la périnatalité. T'es formé pendant une semaine sur les gestes de secours sur le jeune enfant et le nourrisson. Par exemple, je suis formée également au SST. Et je suis dans un cursus de...
1: C'est quoi SST ?
0: SST, c'est la sécurité à santé au travail. Mmh. Et je suis dans un cursus pour justement être formatrice, SST également.
1: Quels sont les principaux risques auxquels les enfants sont exposés au quotidien ?
0: Déjà les dangers domestiques qui sont possibles à être évités. Les urgences vitales. Donc en fait dans notre formation, on s'appuie surtout sur les situations accidentogènes dans une maison. Par le biais de photos, on fait détecter aux parents où sont les risques et on leur propose des préventions par rapport à tout ça. Mmh. Il y a d'autres choses qui sont plus ou moins connues comme le spasme du sanglot. Actuellement aussi en Indre-et-Loire, le premier sujet c'est le syndrome du bébé secoué. Il y a le syndrome du bébé oublié. Il y a la crise d'épilepsie.
1: Il y a l'étouffement également.
0: L'étouffement, tout à fait. On apporte et on forme les parents sur les gestes à avoir dans cette situation. Et on fait également la réanimation de l'enfant et du nourrisson avec l'arrêt cardio-respiratoire. La plus grande peur des parents, c'est vraiment l'étouffement au moment où l'enfant commence à manger des morceaux.
1: Les brûlures, les...
0: Tout à fait, on les aborde également. Mmh. On aborde également justement les...
1: Tous les dangers possibles.
0: Voilà.
1: Oui. Et comment se déroulent concrètement ces formations à domicile ? Comment ça se passe ?
0: On se déplace au domicile des parents. C'est d'ailleurs un grand avantage pour les futures mamans qui peuvent pas forcément se déplacer pendant la grossesse. Mais également aussi le fait d'être dans le domicile des parents, de pouvoir adapter notre formation spécifiquement au domicile du parent. C'est des formations qui durent à peu près 3 heures. C'est un programme qui est complet, qui rassure et qui est bienveillant. Ça peut se passer en semaine, mais également le week-end, en fonction de la disponibilité évidemment des parents. Moi, c'est essentiel de pouvoir rassurer un parent et le fait d'être formé ou d'avoir déjà parlé du sujet.
1: Est-ce que vous intervenez également dans les milieux scolaires ?
0: Alors, j'interviens dans les milieux scolaires auprès des enfants de 6 à 10 ans.
1: Centre de loisirs également ?
0: Exactement. Donc là, au niveau des enfants, ça a été conçu pour que ce soit ludique.

0: c'est par le biais du jeu, par les jeux de rôle. Bon, leur réaction, ils sont contents. Ça les met en confiance et puis c'est gratifiant pour eux de savoir qu'ils peuvent aider. Par exemple, un camarade qui va faire une fausse route à la cantine ou même ne serait-ce connaître les numéros de secours. Déjà, c'est vraiment énorme.
1: Ou bien être sensibilisé.
0: Tout à fait.
1: Est-ce que les citoyens sont suffisamment formés au premier secours ou pas, d'une manière générale ?
0: D'une manière générale, je ne pense pas. Tous ces décès encore juste pour des soucis de la vie courante, en fait.
1: Et le retour des familles après des formations ?
0: Alors, en général, ils sont contents parce que du coup, ils se sentent rassurés et ils ont l'impression que, voilà, ils vont pouvoir réagir. Ce n'est même pas une impression, c'est qu'ils vont pouvoir réagir en attendant les secours. Mmh. Les parents se forment malheureusement quand il s'est déjà passé quelque chose. Et c'est ça qui est dommage en fait. Je pense que voilà, ça peut arriver à tout le monde. Et l'idée, c'est de faire voilà, une formation pour pouvoir savoir réagir et éviter des problèmes plus importants en attendant les secours. Mmh. Alors on ne forme pas les parents pour être pompiers. Hein. Mmh. Enfin... l'idée, c'est justement qu'il y ait les secours qui arrivent à un moment donné, mais l'attente des secours, des fois, est longue et c'est très anxiogène pour les parents, donc peuvent sauver leur enfant avant l'arrivée des secours.
1: Bah, surtout d'abord le geste qui sauve, en fait.
0: C'est ça. Et le fait de le faire à domicile, c'est assez personnalisé, du coup. On peut répondre au cas par cas en fonction des questions des parents. Et il y a vraiment une participation intéressante, plus intéressante que si on doit aller dans un organisme voilà, avec des personnes qu'on ne connaît pas, où on n'ose pas poser des questions. On peut faire à domicile, donc soit que les parents ou des groupes de 8 à 12 personnes. Ça permet aussi d'intégrer l'entourage. Quand on fait un groupe de 8 à 12 personnes, en général, bon, bah, y a les futurs et les nouveaux parents. Mais il peut y avoir également papy, mamie, tonton, tata, la nourrice.
1: Comment ça se passe pour s'inscrire à ces formations-là ?
0: Alors, on peut passer par le site, Famille de Sauveteurs. Et moi, je suis informée directement. Ou alors, bah, après, par mes coordonnées, on peut me retrouver sur Instagram aussi. Je fais beaucoup de prévention sur Instagram et de vidéos avec mes coordonnées. Donc sur Instagram, c'est Famille de Sauveteurs 37.
1: Comment vous pouvez développer aussi ce Famille de Sauveteurs 37 parce que c'est pas connu,
0: oui.
1: Et on n'imagine pas que c'est aussi ça relève d'une initiative privée ou citoyenne.
0: Oui. Alors on essaye aussi d'avoir des partenariats avec la maternité, service de protection maternelle et infantile, les PMI. J'essaye d'intervenir auprès des professionnels dans la périnatalité. C'est l'objet aussi de mon passage aujourd'hui pour pouvoir informer un maximum de personnes que ça existe. Que ce soit dans le 37 ou un autre département, vous aurez exactement le même déroulé. Quand je fais la formation à domicile, c'est important quand même de préciser que je ramène le petit déjeuner ou le goûter pour au moment de la pause, un côté convivial où on peut aussi poser des questions. Et à la fin de la formation, je présente une trousse de secours familiale qui a été conçue par des professionnels du secours et qui a été conçue spécialement pour les familles. Parce qu'en fait, il y a des fois où, dans le, comme on disait tout à l'heure, dans les dangers domestiques, la brûlure, la plaie bénigne, petit traumatisme bénin, il n'y a pas forcément un geste à avoir, contrairement à l'étouffement ou l'arrêt cardio-respiratoire. Et cette trousse de secours, il y a vraiment tout dedans, quoi. Qu'on soit à la maison ou pas à la maison, si on l'emmène avec soi, on a tout ce qu'il faut pour agir. Des écoles
1: mais...
0: et sous forme ludique, on offre une trousse de secours, c'est sous forme d'escape game. Mmh. On a une petite mascotte pour les CPCE1, donc c'est un petit renard qui a été fait main, sur lequel tous les petits traumatismes bénins sont mis et on leur fait pratiquer en fait. Et
1: le site internet, donc si on tape...
0: Vous tapez Famille de Sauveteurs. Et vous avez le site internet Famille de Sauveteurs avec tous les départements concernés où il y a des formateurs.
1: Bah, merci Cécile Tisse-Cornia et à très bientôt sur les ondes d'RFL 101. Merci, au revoir.
0: Merci à vous.

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0: Bonjour à toutes et à tous, bienvenue sur RFL 101 pour un jazz feeling entre guillemets un petit peu particulier, puisque nous avons le grand plaisir de recevoir parmi nous Mathilde et Chloé. Bonjour Mathilde, bonjour Chloé.
1: Bonjour. Bonjour.
0: Voilà, les représentantes du Plessis, donc pour un festival, on en est à la 7e édition je crois, festival Au les beaux jours, donc qui va courir pendant une partie du mois de juillet. Donc elles vont avoir l'honneur de nous présenter ça dans quelques instants. Juste avant, une petite annonce, je vous avais passé il y a quelques temps un disque de Raphaël et Sylvain Dubert, donc les frères Dubs, qui sont en train de renouveler un petit peu leur répertoire d'une certaine manière, mais surtout leur formation, avec un quartet qui a sorti un album d'ailleurs, c'était Roue Libre, il y a quelques temps déjà, au studio de l'Ermitage notamment à Paris, et qui vont se produire jeudi 9 juillet à 14h30, donc c'est un horaire inhabituel, à la salle Vodanum à Rochecorbon. Donc voilà, guitariste, essentiellement de la musique balkanique, grecque, donc ils se sont fait les spécialistes dans la région. Voilà, donc les frères Dubs, qui ont changé de nom, maintenant ça s'appelle Dubs tout court, puisqu'il n'y a pas que les frères, il y a deux autres musiciens. Et donc ce sera le 9 juillet à Rochecorbon à 14h30. On écoute juste un petit morceau pour se rafraîchir la mémoire.

0: Voilà, Dubs, donc 9 juillet, 14h30, à Roche-Corbon, salle Vaudanum. On passe au Haut les beaux jours. J'aime bien ce titre, ça rappelle un petit peu le programme du Conseil national de la résistance. Ça, c'est le petit côté historique de l'émission. Donc, il va s'étaler du 4 au 19 juillet, essentiellement les week-ends. Vous intervenez comme vous voulez, les filles, hein, l'une après l'autre, etc., peu importe. Hein. C'est vous qui êtes les maîtres d'œuvre. Donc, juillet, ouais.
1: Oui, et ben, juste pour revenir au nom ouais. Haut les beaux jours. Ce festival a été mis en place et créé juste après les années Covid pour penser à des meilleurs jours.
0: Une respiration.
1: Et, c'est ça, des respirations. Ouais. Et comme on a la chance au Plessis d'avoir un beau parc, c'est vraiment profiter de l'extérieur, de cette biodiversité, entendre les oiseaux pendant ouais. des concerts. Et du coup, voilà, c'est vraiment cette envie... d'avoir des beaux jours.
0: Ouais. Et il y a d'ailleurs une... diviser l'année du Plessis en une saison extérieure et une saison intérieure.
2: Oui, absolument. Hein, on a deux saisons. En fait, la particularité de notre fonctionnement, c'est que nous, on imagine la programmation à partir du lieu. Et comme on a la chance d'avoir et à la fois le château et aussi accès à un parc de presque 2 hectares, on a divisé la programmation en deux saisons. Une saison intérieure avec plus des petites formes, puisqu'on a quand même une salle qui fait 70 places assises et une centaine de places debout, donc c'est plus des petites formes. Et à l'extérieur, on peut se permettre peut-être un peu plus de fantaisie, des plus grandes formes.
0: Avec un public plus, qui peut s'étaler un peu. Exactement. En fonction de l'espace.
1: Il peut y avoir du monde dans le parc sans qu'on s'en rende compte.
0: Ouais,
1: et donc
0: ouais,
1: ça, c'est assez chouette.
0: Ouais, tout à fait. Et c'est vrai que le lieu est incroyable quand même. Il faut rappeler que c'est un château où Louis XI a passé une bonne dizaine d'années. Il y a ce grand parc, effectivement. On peut

0: aussi rappeler quand même que depuis 98, je crois, au départ, c'est la compagnie José Manuel Cano López donc qui s'est installée. Et moi, j'ai le sentiment que s'il n'y avait pas eu cette installation, honnêtement, on ne serait pas où on serait, où se trouverait actuellement le Plessis. Dans quel état, dans quelle situation et donc, c'est parce qu'il y a eu une vie, effectivement, dans ce château et dans ces jardins, une vie permanente, en fait, des activités, du travail, de la création, des invitations, des projets, que le château est encore à peu près dans cet état aujourd'hui.
1: Oui, complètement. Effectivement, depuis 1998... la compagnie donc Cano López, José Manuel Cano López, entretient tant au niveau des locaux, mais effectivement au niveau artistique, humain, ce lieu-là. Et on a fait, on a toujours pris soin de tout, de toutes les pièces, et ils se sont battus effectivement pour que ça reste dans le patrimoine et pas que ça devienne d'autres choses moins sympas.
2: Voilà. Ça reste un lieu ouvert à toutes et tous aussi, c'est ça qui est important.
0: Exactement.
2: C'est que le lieu a toujours été ouvert dès 98, le parc était ouvert aux Larichois, Larichoises, à toute la population, aux Tourangeaux, Tourangelles, etc. Et c'est très important pour nous de garder et de aussi rappeler que le lieu a toujours été ouvert.
0: Oui, complètement. Et rappeler aussi que pour la plupart des événements, en fait, le prix est libre, quoi. C'est-à-dire que c'est effectivement disponible et c'est ouvert à tout le monde, y compris d'un point de vue financier.
2: Ça, le prix est souvent soit libre, soit on propose deux ou trois tarifs avec des tarifs vraiment très bas. Généralement, on est autour de 5 euros pour une journée complète de programmation et une gratuité généralement pour les enfants.
0: Donc, tout à fait, c'est ce qui est...
1: Puis on dépasse jamais 15 euros. Voilà. Et ce qui est important aussi, c'est de montrer, on a une transparence sur les coûts. Et aussi ce qui nous permet de mettre en place ça, donc les subventions, etc. Et en fait, c'est important de montrer ça au public que peu de personnes ne se rendent compte effectivement qu'il y a des coûts techniques, des coûts, plein de coûts, et donc ça, c'est important.
0: Ouais, complètement. Et puis, par les temps qui courent, on va dire que la situation de la culture en France est quand même un petit peu sinistrée. Et les beaux jours on va profiter de ce festival, mais c'est vrai que c'est compliqué quand même, entre des subventions réduites, voire carrément supprimées, des concerts, des festivals supprimés. Je pense au festival de jazz de Vauvert qui a été supprimé par la municipalité du Rassemblement National, et à mon avis, ça ne va pas être la seule. Donc, cette compagnie théâtrale qui s'est étoffée en plus, qui maintenant est devenue un tiers-lieu, un centre culturel de rencontres, etc. Elle maintient le drapeau de la culture, le drapeau ouvert à tous. Et voilà, il y a un projet culturel, artistique, évidemment, c'est le fondement, mais il y a aussi le projet social qui est derrière.
1: Complètement, ça, c'est très important et c'est même au cœur de notre projet. Ouais. On a effectivement un axe autour de la biodiversité, un axe autour de l'histoire, autour de tout ce qui est artistique avec des résidences d'artistes. Une programmation, comme on disait, en deux temps. Et on a un axe d'éducation artistique et culturelle. Avec un point important, c'est permettre à un maximum de personnes, des tout petits aux plus âgés, d'avoir accès à des projets, des spectacles dans les murs et hors les murs. Et vraiment autour du handicap, de l'inclusion, de l'autonomie. Et ça, pour nous, c'est vraiment le cœur de notre projet.
0: Ouais. Et quand on dit ouvert à tout le monde, c'est ce que tu viens de dire, quoi. C'est-à-dire que c'est, personne n'est laissé sur le bas-côté.
1: Non, on essaye.
0: Ça appartient à tous. Quoi.
1: Exactement,
2: c'est ça.
0: Parler de biodiversité, j'ai noté qu'il y avait la Sépante, qui est une... Je ne sais pas si les gens connaissent bien. C'est une des plus vieilles associations nature, entre guillemets, de la région. Ils font un boulot incroyable ils dénombrent, ils recensent, ils relèvent, etc., au niveau de la faune et de la flore. Ils font un boulot incroyable depuis des années. Et ils sont un peu partenaires du Plessis, d'ailleurs, en quelque sorte. Au niveau notamment du travail sur le jardin, sur le parc.
1: Autour du parc, ils ont un diagnostic et ils travaillent vraiment là, donc avec la ville de Lariche et effectivement avec l'association, avec le groupe K, qui mène le projet du tiers-lieu. C'est vraiment un apport une richesse très très importante d'avoir cette association-là, qu'on retrouvera effectivement dans notre programmation samedi prochain.
0: Alors pour la programmation, c'est extrêmement copieux, hein. On ne va pas pouvoir faire tout, mais moi je vous invite à aller sur le site du Plessis, hein. 4 juillet, 5 juillet, 11 juillet, 12 juillet, 18 juillet, 19 juillet, vous verrez, c'est extrêmement varié, c'est ce qu'on fait au Plessis depuis des années, quoi. Voilà, y a des activités d'écriture, de musical, de danse, mais c'était ce week-end, je crois.
2: Oui, on a déjà fait
0: au niveau du flamenco, hein.
1: Oui, ouais, complètement. Ouais, avec une carte blanche à notre comité des artistes, parce qu'on parle effectivement du Plessis en tant que tiers-lieu culturel, et on a effectivement différents comités qui nous aident, qui nous soutiennent, et qui propose plein de choses pour enrichir le projet, et notamment ce comité des artistes. Donc dimanche, on a eu effectivement Léa Carlesema autour du flamenco.
0: Qui est une habituée du Plessis.
1: Une habituée, oui. Complètement. Robin Steiner, qui nous a fait l'honneur de se produire pour son dernier album. Et Axel de Efeb, avec un bal musette pailletée qui était superbe. Et on pense aussi à Véro LP. Donc toutes ces personnes de chant, toutes ces personnes qu'on constitue le comité des artistes avec qui on travaille régulièrement.
0: C'est vraiment un boulot de collaboration, en fait.
1: Complètement.
0: Il n'y a pas quelque chose qui est imposé comme ça.
1: Non,
0: il y a
1: lui,
0: bien sûr.
1: Ouais.
0: Mais effectivement, il y a des ajouts qui viennent des différents partenaires.
2: Ouais. Puis la collaboration, les collaborations se retrouvent tout au long de la programmation, puisque on le verra aussi dans le dernier week-end, mais on donne aussi la main à d'autres associations, notamment le 18 juillet avec Bruit de fond et Résonance, qui sont deux assos de musique actuelle avec qui on a travaillé notamment sur une journée de programmation. Et comme tous les ans, notre carte blanche à l'Orchestre des Jeunes du Centre. Donc là aussi, une volonté en fait de partager et de créer cette programmation ensemble et de faire ensemble et pas d'être que nous.
0: Oui.
1: Non, en fait, c'est effectivement la programmation, on la pense sur différents plans. Donc moi, je peux proposer des coups de cœur, des envies, mais toujours en lien avec ce qu'on défend dans le tiers-lieu. Donc on retrouve effectivement une journée autour de la biodiversité, une journée autour des tout petits, on appelait ça journée jeune public et vieux parents. Donc quelque chose de très familial, parce que ce lieu est un lieu familial, vraiment. Et ça, c'est très important pour nous. Une journée, donc samedi, qui est déjà passée autour de art, inclusion, autonomie. Et effectivement, des envies de faire découvrir d'autres associations ou d'autres univers musicaux, notamment l'Orchestre des Jeunes du Centre. Effectivement, c'est un magnifique orchestre classique, mais nous, on accueille peu de résidences de musique classique, plutôt des musiques actuelles.
0: Oui.
1: On en a quelques-unes, et du coup, là, c'est vraiment permettre de découvrir 120 jeunes, jeunes. Musiciennes et musiciens, mais qui sont, c'est un moment toujours un peu hors du temps.
0: J'imagine.
2: Puis c'est une porte ouverte peut-être plus simple à la musique classique, puisque ça se fait aussi en extérieur. Et ça permet à des publics qui sont pas forcément à l'aise d'aller, par exemple, à l'opéra, d'entrer dans cet univers un peu plus facilement.
0: Ouais, exactement. Il n'y a pas besoin de papillons, forcément.
2: Pour
0: écouter cette musique. Moi, je vous accueille dans le cadre de Jazz Feeling. Évidemment, la programmation est pas. Il y a du jazz, mais elle est pas uniquement là. Mais c'est quand même c'est important. Donc ça va être notre dernière émission, et c'est important de présenter ce que vous faites au Plessis. Donc on va commencer le 11 juillet avec un artiste qui s'appelle Pio, qui est d'origine sicilienne, je crois.
1: Exactement.
0: Qui est un peu dans le style pop, rock, électro, etc., etc. Et qui a sorti un premier disque qui s'appelle Tout va pour le mieux en juin 2025. Est-ce que vous avez d'autres informations sur ce musicien? Est-ce qu'il est déjà venu au Plessis?
1: Alors Pio, il est venu dans le cadre d'une semaine avec Jazz à Tours, donc le lien jazz.
0: Ouais, bien sûr.
1: Avec Jazz à Tours, en fait, il y a eu un dispositif, c'est Télescope, il me semble.
0: La Warrior, on en parlera tout à l'heure.
1: Exactement, ils ont gagné. Et ils ont pu se produire en fin de soirée. Et en fait, on l'a découvert. Moi, je l'avais découvert vraiment par le biais plutôt d'un clip. J'avais reçu ce mail-là. Et en fait, juste en regardant le clip, j'ai eu un énorme coup de cœur. Et Il se trouve que Chloé, Élise et Agathe l'ont vu du coup sur scène. Et
0: il faut qu'ils viennent.
1: Voilà, c'est exactement. Et ça va être, un très beau moment.
0: Ouais, ouais. Et alors j'ai remarqué aussi que les musiciens, chanteurs, chanteuses qu'on va présenter là, ils ont tous d'une certaine manière sorti un disque, mais ils passent essentiellement par les réseaux, par les vidéos, etc., etc.
1: Oui, Pio, moi, je pense que c'est leur en communication, il est, ouais, je trouve, assez brillant.
2: Ouais.
1: et effectivement, il est assez actif et sur Instagram. Alors après,
2: c'est un nouveau moyen de se faire connaître, en fait. Je pense qu'aujourd'hui, plus les réseaux sociaux, c'est gratuit, donc c'est aussi moyen de se faire une publicité aussi assez facilement.
0: Bah, tu disais que c'est à travers un clip que tu l'as.
1: Moi, c'est vraiment ça. Ouais, complètement.
0: Bien sûr.
1: Okay. Une esthétique assez assez forte, je trouve. Ouais. Je pense qu'il peut toucher un large public.
0: Et puis peut-être le fait qu'il est, tu parlais de sa relation à Jazz à Tours, ça peut aussi peut-être, moi je dis ça, je prêche pour ma boutique, hein, mais ça peut permettre d'amener des gens vers le jazz qui est encore considéré comme élitiste ou machin, etc. Ce qui n'est pas le cas, mais bon, il y a encore cette image-là, et ça peut permettre de fabriquer une passerelle, en fait, qui peut permettre aux gens de naviguer et de découvrir. Moi j'ai sélectionné un morceau, Dreams from Dreams, on va l'écouter tout de suite donc. Et lui il sera le 11 juillet donc à 20h30.
1: Exactement, sous les arbres,
0: sous les arbres avec les oiseaux au-dessus et les criquets.

0: Voilà, donc ça, ce sera le 11 juillet à 20h30. Le lendemain, donc, ce sera le dimanche. Alors, un personnage qui est assez intéressant, qui s'appelle Mariotte. En fait, son nom, c'est Olive Perrusson. Elle écrit la musique, les paroles, elle chante aussi. Et elle est accompagnée d'un groupe avec Zachary Terre, qui est un batteur, Antoine Lombard, qui est un saxophoniste, qui joue de l'alto, du soprano, voire du baryton, Anthony Ocar, qui est un contrebassiste, et Sylvette Perrusson, donc, qui est au chœur avec elle. Et j'ai l'impression qu'elle est en train de prendre de l'ampleur, cette jeune femme.
1: Oui. Là, c'est avec... c'est un trio pour nous, avec Jasmine Lee,
2: je crois.
0: Ah, contrebassiste de Jazz à Tours.
1: Et on va trouver...
0: Ouais.
1: Parce que c'est un trio et c'est pas tout le temps, elle peut être en solo.
0: Oui,
1: elle peut
0: tout
1: être
0: à
1: en
0: fait.
1: Duo ou en trio. Mm-hmm. Et là, du coup, elle sera en trio, du coup, effectivement, avec Jasmine Lee. Et Chloé va me dire.
0: La troisième personne du trio.
1: Dans quelques temps. Et effectivement, on l'a déjà reçue. Mm-hmm. Je crois, il y a 2 ou 3 ans. Mm-hmm. Pareil, au niveau de la temporalité, je ne sais plus. Mm-hmm. Et donc, ça a encore plus évolué. Et là, c'est un nouvel album, effectivement. Oui. Donc, on va découvrir ça pour la première fois.
2: C'est Soa Ravalousson à la basse.
1: Merci, Chloé.
0: Ok. Et oui, un nouvel album, donc j'ai extrait un petit morceau. Et moi c'est il y a un truc qui m'avait surpris, c'est que elle est partie d'un événement qui a eu lieu en juillet 1518 à Strasbourg. C'est des événements qui sont répercutés plutôt dans l'Europe de l'Est. À l'époque, Strasbourg n'est pas en France, hein. C'est dans l'Empire germanique. Et c'est des espèces de ce que les historiens appelaient des manies dansantes, c'est-à-dire des gens qui se mettent à danser sans aucune interruption pendant des heures, pendant des jours. Il y en a qui tombent d'inanition, qui meurent pendant cet épisode-là. Et il y a un écrivain français qui s'appelait Jean Tellet, qui a publié justement un bouquin autour de ces phénomènes-là, qui s'appelle « Entrer dans la danse ». Il a publié ça en 2018. Et c'est très intriguant, et c'est en même temps assez intéressant d'aller se pencher là-dessus. Et c'est curieux qu'elle ait déniché ce truc-là. C'est vraiment confidentiel dans le domaine historique. Hein. Et elle est allée piocher ça. Et elle a fait une ou deux chansons sur cet événement-là. Moi, je vous propose d'écouter La Géante de Mariotte.
1: Super.
0: Qui donc se produira le 12 juillet au Plessis. Donc, ce sera à 19h.
1: C'est à 19h, ouais. Exactement. Et puis, Mariotte, juste, c'est pareil, c'est une personne qu'on connaît depuis un petit moment et qui a un lien assez aussi fort avec le Plessis, qui était en résidence d'écriture, en résidence avec plusieurs projets. Et du coup, voilà, on est très, très heureuse de la retrouver.
0: On écoute Mariotte.
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0: Voilà, Mariotte, 12 juillet au Plessis, à 19h. On passe au week-end d'après, donc 18 et 19 juillet, pour découvrir alors une autre personne qui a un lien avec Jazz à Tours, puisqu'elle a une formation là-bas. C'est Lawaria, donc elle est au début elle c'était essentiellement elle chantait accompagnée d'un piano, c'était on va dire très un petit peu musique de chambre très confidentielle, puis ça s'est un petit peu étoffé. Elle compose, elle écrit les paroles, c'est elle qui les interprète. Elle chante en trois langues, français,
1: plusieurs langues, ouais.
0: Anglais, arabe. Et elle a été lauréate, tu parlais Mathilde tout à l'heure de Télescope, comme Télescope, une structure donc qui permet d'aider des jeunes musiciens en fait, hein, à travers la formation, à travers l'organisation de concerts, etc. Elle a été lauréate en 2025, dont l'année dernière.
1: C'est ça.
0: Notamment avec un dispositif Jazz à Tours.
1: Oui. Et pareil, on l'a découverte, je ne me souviens plus la première fois, mais sa voix... En tout cas, moi, m'avait...
2: C'est assez envoûtant.
1: Ouais, complètement bouleversée. Mmh. Elle a une magnifique présence. Et en fait, ce qui est assez chouette, c'est qu'elle touche à différents univers.
0: Tout à fait.
1: Que ça soit pop, que ça soit plutôt soul. Et cette voix est vraiment très puissante.
0: Ouais. Alors qu'elle est... Elle est feutrée, mais il y a quelque chose derrière. Quoi,
1: complètement.
0: Ouais. Elle s'est produite au mois de mars à l'Astrolabe, à Orléans, notamment. Et donc, elle a sorti sa dernière production s'appelle My Girls. Donc, ça concerne essentiellement les femmes, peut-être comme le nom l'indique, et le problème de la liberté aussi, effectivement, des femmes. Et elle avait fait un petit passage à la salle au Kegem il n'y a pas longtemps. Donc, elle s'accompagne habituellement. Vous me direz si c'est le cas ici ou pas.
1: C'est alors...
0: Pierre-Thomas Fredon à la basse, ouais. D'Arnaud Ruggieri au clavier.
2: Je pense que c'est ça.
1: Et je crois qu'ils sont quatre.
0: Il y a Paul Brière aussi qui doit être aux manettes, je pense.
1: C'est ça.
0: Ouais.
1: C'est un quatuor, il me semble. C'est pareil, en fait. Ouais. Elle a plusieurs... elle peut avoir en solo, en duo, en trio.
0: Oui,
1: et
0: oui,
1: du
0: oui.
1: coup, là, c'est un quatuor.
0: Elle a plusieurs formations possibles.
1: Formations possibles, effectivement.
0: On va écouter Brume, donc, qui est un très, très beau titre. Et on va l'écouter Il est disponible sur disque, on va dire, même immatériel. Et on va l'écouter en version live. Donc, on écoute Lawaria.

0: Voilà, c'était La Waria, donc pour une version live de Brume, et donc ce sera à 19h30, le 18 juillet. Donc 19h30, 19h, 20h15, surveillez bien les horaires, c'est pas forcément toujours au même moment, et voilà. Et comme disait José dans une interview à FR3, il disait, nous, voilà, ce qui se passe au Plessis, c'est que les gens viennent pas à 8h et partent pas à 9h30 et rentrent chez eux.
1: Exactement.
0: C'est un espace qui est ouvert avant, qui est ouvert après, et il y a plein de choses. Donc voilà, c'est pour ça que les horaires sont pas forcément poil à chaque fois. Donc voilà. Dernier jour, donc, c'est le 18 juillet. Deux concerts, par contre, ce soir-là. Donc, La Waria à 19h30 et puis Milo Aska à 20h15. Un trio avec, là aussi, sonorités très différentes. Hein,
1: c'est vraiment différent. Aussi, ouais. Avec, effectivement, des influences rap, rock,
0: oui,
1: et chansons françaises. Et en fait, ça m'a frappée en faisant la programmation. J'avais pas réellement percuté, mais c'est la première année où tous les groupes chantent en français, et il y a d'autres langues,
0: ouais.
1: Et c'est assez rare. Souvent, effectivement, on a des groupes plutôt plutôt anglais, ouais, ou autres, ouais. Et du coup,
2: c'est vrai.
1: Body, c'est vraiment assez chouette de voir que effectivement il y a des groupes, oui, là c'est vraiment chansons françaises, mais avec plein d'influences autour.
0: Oui, bien sûr, bien sûr.
1: Donc voilà, en écoutant les extraits, je me suis dit, mais j'ai même pas percuté.
0: Ouais. Parce que souvent, dans le rock et la pop, c'est souvent anglais. Quoi.
1: Et c'est souvent anglais. Et du coup, là,
0: quelle que soit la nationalité du groupe, d'ailleurs.
1: Exactement. Et là, il y a des beaux mélanges avec différentes langues également. Voilà. Et donc, oui, Milo Aska, entre rap, chanson française, indie, rock, voilà. Pareil que La Waria, il y a beaucoup d'influences différentes. Donc c'est assez
0: riche. Là, ils devraient être trois.
1: Normalement, c'est ça.
0: J'ai compris. Voix, piano, guitare.
1: Exactement.
0: Donc, on va écouter Milo Aska pour un morceau qu'il a dédié à Mathilde, donc, qui s'appelle Mathilda.
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0: Voilà, Miloaska pour Mathilda. Donc le 18 juillet au Plessis, à 20h15, donc deuxième concert après celui de La Waria. Donc voilà, ça fait une belle brochette pour deux week-ends de juillet, donc les deux prochains week-ends. Et tout ça, ça se passe au Plessis.
1: Oui.
0: En dehors de la musique, vous pouvez dire d'autres, s'il y a d'autres infos importantes, par exemple, d'autres animations dans le cadre de ces jours, quoi.
1: Peut-être que tu peux choisir d'autres. Quelques-unes, et puis sur le samedi 11 juillet, là vraiment, on va avoir pas mal d'ateliers. Donc, c'est une journée qu'on a appelée la fête du Plessis du Parc, en l'honneur à ce joli parc, et effectivement autour de la biodiversité. Donc, il y aura des ateliers bombe à graines, fabrication de papier, des balades donc nature avec la Sépente. Un challenge photo avec l'autre association à la riche couleur sauvage. Des ateliers apéro avec terre grecque.
0: Ça, c'est pour les fêtes du
1: bout. Exactement. Et on va se dire un petit les coups de cœur parce qu'on les aime énormément. Ils font partie de nos résidents permanents à 22h. Un truc
2: complètement
1: loufoque. Une installation performance, mais on ne sait pas. À quoi ça va ressembler, parce que c'est Cyril du collectif Vogue qui mène ça, et il arrive toujours à nous étonner.
2: Bluffer,
1: complètement.
2: Tout ce qu'on sait, que c'est qu'il va travailler autour de sa structure, qui est une structure de piscine tournesol.
0: Ouais, d'accord.
2: On sait que ça va être recouvert d'une certaine façon.
0: Ouais.
2: Il va y avoir tout un travail autour
1: de vidéos,
2: d'images et de sons, notamment avec Rubinsteiner. Mais qu'est-ce qui va se passer là-dessous? On ne sait pas.
1: Et vidéo avec Tanguy.
0: Et il arrive à installer tout ça sans que vous puissiez dénicher des trucs. Ouais.
2: Je pense que même lui ne sait pas vraiment encore ce qu'il va faire jusqu'à la dernière minute.
0: D'accord. Donc, c'est
1: quelque chose. En fait, on peut voir qu'au Plessis.
0: D'accord.
1: Donc, ça ne sera.
0: Oui, c'est totalement éphémère, quoi.
1: Pour le Plessis.
2: C'est ça.
1: Donc, ça, c'est quand même à 22h. Donc, ça, c'est le samedi 11 juillet. Le 12 juillet.
0: Le même jour, donc le 11 juillet, à 16h. À partir de 3 ans, l'envol de la fourmi.
1: Et bien là, c'est la mauvaise nouvelle, Thierry.
0: Mince, ils viennent pas.
1: Parce que,
0: d'accord.
1: À votre avis, pourquoi? Parce qu'en fait, c'était un spectacle avec des poules.
0: Trop chaud.
1: Et canicule.
0: Ouais, ouais,
1: on veut faire attention et protéger ces petites poules quand même.
0: Il y en a plein qui sont déjà crevés. Donc,
1: et donc là, l'idée, c'est de les retrouver. Peut-être en 2026-2027, c'est sûr. Au Plessis, on redonnera la date.
0: Okay.
1: Donc, on ne l'a pas encore annoncé, mais malheureusement, c'est effectivement un spectacle qui devait se passer. Mais on les préserve.
0: Raison oblige.
1: C'est ça.
0: Ouais.
1: Le 12 juillet, Chloé, est-ce que tu veux...
2: peut-être donner deux, trois lignes. On parlait d'histoire tout à l'heure. Là, on proposera à 16h30 une chasse au trésor historique, notamment pour les enfants. Donc, à la découverte des secrets du château et de Louis XI, adapté pour les enfants.
1: À 17h, enfin, parce que ça fait plusieurs fois qu'on essaie de travailler ensemble, et là c'est bon, avec la compagnie Le Chien Dent, c'est l'entresort, c'est la loterie, donc c'est pareil, ça va être dans une caravane, un esprit forain, et on va découvrir ça au Plessis avec Sandrine Bonnet. Et t'en fais un petit dernier pour le dimanche 12.
2: Oui, peut-être parler de la mise en voie autour des contes du chat perché avec la compagnie Diotima. Donc là, je pense que ça parlera aussi bien aux petits qu'aux grands, puisque toutes les générations connaissent bien ces contes.
0: Les rouges et les bleus, on en a. Ouais. Je précise, compagnie Diotima, c'est le
1: nouveau nom
0: qui remplace la compagnie José Manuel.
1: Exactement, voilà. C'est ça.
0: Ok.
1: Et je voulais juste revenir sur le 18 juillet, le samedi. Parce qu'effectivement, là, c'est vraiment, on a laissé carte blanche, mais on a travaillé quand même ensemble avec, donc, effectivement, l'association Bruit de Fond et l'association Résonance. Et donc, toutes leurs propositions ont été réfléchies pendant de longues semaines, de longs mois. Et du coup, on va découvrir, par exemple, un atelier avec Jeanne et les autres qu'on aime énormément, un atelier écriture musicale, une conférence avec Noémie Barillet. autour des violences ethno-raciales dans le secteur culturel. On va retrouver aussi notre comité des usagers. On avait parlé tout à l'heure des comités des artistes. Et nous, on a proposé au comité des usagers, donc c'est des stagiaires notamment,
0: de bosser un peu.
1: De travailler un peu parce que et de proposer, donc je les aide un petit peu sur ça, c'est une lecture d'album jeunesse, une mise en voix autour effectivement de la musique. Notamment, donc on va proposer ça aux petits comme aux plus grands.
2: Ouais, et peut-être pour terminer sur le 19 juillet, sur la carte blanche à l'Orchestre des Jeunes du Centre, on parlait tout à l'heure d'accessibilité à la musique classique et on proposera notamment à 15h30 un concert pour les tout petits, donc vraiment des bébés jusqu'à plus grands.
0: Super.
2: Donc un concert adapté aux tout petits.
0: Ah ouais.
1: Oui.
0: Super, magnifique.
1: Voilà.
0: Tout le monde peut se retrouver enfin, là-dedans, et ça va.
1: Ouais, on espère, oui.
0: Il faut piocher, il faut butiner, il faut aller d'un endroit à l'autre.
2: Et puis il faut venir et se laisser porter puis... aussi.
0: Mais c'est ça, voilà, c'est exactement.
1: En fait, c'est vraiment découvrir effectivement des univers peut-être qu'on n'a pas forcément l'habitude.
0: Exactement.
1: Et puis aussi, il faut dire qu'on a plein de jeux en bois créés par les bénévoles du Plessis et du Temps Machine. Et donc, ça, c'est aussi, voilà, il y a des jeux de société, des jeux en bois.
2: Venir s'amuser, profiter.
1: Profiter, boire un coup, parce qu'on a aussi un bar et une restauration
0: en
1: circuit court. Élise, qui travaille avec nous, a réfléchi pendant de longs moments sur des vins, des softs, une bonne citronnade, plein de choses, avec qui soient assez proches de la Touraine.
0: Ok, voilà. Bon, ben voilà. On a fait le tour. Donc, samedi 11, dimanche 12, samedi 18, dimanche 19, donc au Plessis. On peut aller au Plessis de Tours en transport en commun, à pied, en vélo. Enfin voilà, il y a X moyens de transport pour accéder.
1: Et puis n'hésitez pas effectivement à aller sur le site leplessis.net.
0: Voilà, pour voir le détail.
2: Et peut-être donner juste une info sur les tarifs, comme on en parlait tout à l'heure.
0: Ouais.
2: Là, du coup, chaque journée de festival, on propose deux tarifs, soit 5 euros, soit 10 euros. C'est au choix. Il n'y a pas de question de minima, etc.
0: Oui, oui, oui.
2: Comme on le disait tout à l'heure, on affiche les coûts et on laisse les gens choisir. Et c'est aussi gratuit pour les enfants de moins de 10 ans.
0: Ok, voilà. Ben ça, voilà, ça reprend ce qu'on disait tout à l'heure sur le projet du Plessis, tout simplement, et son fonctionnement.
1: Et voilà. Juste si je peux,
0: peux
1: conclure, n'hésitez pas également à essayer de découvrir, si vous ne connaissez pas notre projet, tout au long de l'année, parce qu'il s'y passe énormément de choses. Il n'y a pas que de la programmation, mais effectivement, comme on expliquait tout à l'heure, plein de projets pour un maximum de personnes. Effectivement, plein de choses. Ça grouille de
0: ça
1: septembre
0: grouille.
1: À fin juillet. Voilà.
0: Voilà.
1: Et venez vous balader dans le parc.
0: Grosse
1: aussi.
0: Année scolaire. Quoi. Faire le tour, regarder un petit peu le château, etc., etc. Et puis aller voir même voir comment quand vous êtes devant le château, aller piocher sur Internet, c'est assez facile d'aller retrouver des vieux plans ou des vieilles gravures, des vieilles cartes postales sur l'état de ce château il y a X années quoi.
1: C'est ça.
0: Vous verrez qu'il est, il vit grâce à vous en fait. Donc merci.
1: Sur le site, vous pouvez retrouver tout le travail qui a été fait par le comité histoire, un gros travail de mise en valeur
2: de la mémoire du lieu.
1: Oui, exactement. Voilà.
0: Ok. Bon, on vous remercie.
1: Merci énormément.
0: Merci Mathilde.
1: Merci.
0: Chloé, merci à Élise qui vous a conduit.
1: Exactement. Merci Élise et merci Agathe.
0: Merci
1: José,
0: Agathe.
1: Françoise.
0: Merci José, Françoise.
1: Et tous les bénévoles.
0: Tous
1: les bénévoles.
0: Voilà. Merci Abdel pour la technique.
2: Merci.
0: Au revoir Mathilde. Au revoir Chloé. À bientôt.
2: Merci. Au revoir.

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0: Aujourd'hui sur RFL 101, nous vous emmenons à la découverte d'un rendez-vous musical qui s'est imposé au fil des années dans le paysage culturel de la Touraine, le festival Hier et Aujourd'hui. Sa 6e édition se déroulera du 22 au 25 juillet 2026 sous la magnifique halle Eiffel du château de Malerolles. Alors pour nous en parler, nous recevons aujourd'hui la directrice artistique Pascaline Ponty et l'artiste, pianiste, compositrice Anne-Marie Fijal. Bonjour.
1: Bonjour. Bonjour.
0: Alors cette année, la programmation se fait côtoyer Beethoven, Schubert, Schumann, Franck, Stravinsky ou encore Ligeti. Quel fil conducteur relie ces univers si différents?
1: Ah, c'est une bonne question, très difficile, à laquelle il va falloir répondre. Tout d'abord, je veux juste préciser que le château de Malerolles est à Genillé. Bah, écoutez, le fil conducteur, c'est plutôt lié à différentes qualités musicales des interprètes que nous choisissons et qui commencent à aborder la musique contemporaine. Et donc, en ce qui me concerne, puisque je m'occupe beaucoup du côté musical, j'ai une passion pour Ligeti. Et puis, selon les propositions des interprètes que nous avons choisis, il y a ceux qui proposent, par exemple, comme le duo Geister, le concerto pour deux pianos de Stravinsky.
0: Le duo Geister duo, il vient tout juste d'être compensé par un diapason d'or. C'est oui. Une belle opportunité pour le public tourangeau de les découvrir en concert.
1: Absolument. Moi, ce qui m'intéresse beaucoup dans cette programmation Ligeti, les trois pièces pour deux pianos, parce que le duo Geister vont d'abord commencer par jouer du quatre mains avec les merveilleuses variations de Schubert, variations en la bémol, et surtout la sonate en si bémol majeur. Et ensuite, ils enchaîneront à deux pianos, dans l'ordre qu'ils désireront, les trois pièces pour deux pianos de Ligeti. Et Ligeti est passionnant parce que au début de son métier de compositeur, disons à la fin des années 60, Ligeti décide de s'éloigner de la musique contemporaine défendue par des gens comme Boulez, par Stockhausen, par Nono à l'époque, etc. Et se dit que la désarticulation grammaticale de la musique ne lui convenait pas. Donc, il va inventer sa musique qui serait plus proche, enfin, encore que, plus proche de celle des minimalistes américains comme Reich ou Riley, etc. Mais bien qu'il ait totalement sa facture au niveau des timbres qui est complètement singulière. Voilà, ça c'est pour le mercredi 22 juillet.
0: Et alors le festival porte un regard sur la création musicale aujourd'hui. Et quelle place accordez-vous à la musique contemporaine et à la découverte de cette 6e édition?
1: Il y a donc la création d'Anne-Marie Fijal, ici présente. Et donc ça doit être une création mondiale et qui est une pièce.

0: depuis 6 ans. Les gens ont toujours un a priori sur la musique contemporaine, parce qu'ils ne la connaissent pas. Alors maintenant, je dirais que sur le papier, c'est très très difficile de faire venir les gens, mais une fois que le spectateur est sur place, il est conquis. Nous en avons fait l'expérience. Donc, parce que nous ne proposons pas des traquenards contemporains. Nous proposons de la musique vraiment de la pure transcendance et de la musique qui emporte et qui soulève. C'est de la musique de soulèvement. En fait, ce qu'on peut dire, ce qui relie à chaque fois dans toutes nos programmations, c'est, je dirais que c'est une musique de soulèvement. Et qu'est-ce qui relie, je dirais, tous ces compositeurs tristes, c'est le génie. Le génie au sens comme Rimbaud en parlait, hein, c'est-à-dire la puissance de l'inspiration. La puissance de l'inspiration et, je dirais, cette grande liberté d'être dans l'invention.
1: Alors justement, si un auditeur qui ne connaît pas encore le festival et qui hésite à venir, que lui diriez-vous pour lui donner envie de franchir les portes du château de Marolles?
0: Je dirais que c'est une proposition qui touche essentiellement à l'intime et que c'est un rendez-vous avec soi-même. Et c'est ça que nous proposons. C'est-à-dire que c'est relié à la grande liberté du génie, c'est la grande liberté de l'auditeur, et surtout, je dirais, à cette absence de pression, c'est-à-dire qu'on est là pour être là, pour écouter et pour partir dans un voyage intersidéral. C'est pour partir pour un grand voyage où on dépose toutes les valises qui nous encombrent. C'est ce qu'on souhaite. Maintenant, je ne sais pas si ça sera...
2: Et surtout que nous sommes quand même, nous défendons avec toute notre passion et notre résistance à la musique acoustique, à la musique qui est en train de s'incarner. Elle se fabrique pas avec des ordinateurs, elle se fabrique pas avec etc. Elle se fabrique avec le corps des musiciens. Et ça, c'est pour ceux qui ont assisté pour la première fois à des concerts, étaient absolument sidérés et bouleversés. Il y a eu des triomphes qui ont été faits lors de ces cinq derniers festivals. Et nous espérons que le sixième emportera également l'adhésion.
1: Eh bien, merci beaucoup Pascaline Ponty et Anne-Marie Fijal d'avoir été avec nous sur RFL 101. Je rappelle juste la 6e édition du festival Hier et Aujourd'hui se déroulera du 22 au 25 juillet 26 sous la halle Eiffel du château de Marolles à Chenillé. 4 journées de concerts, de rencontres, d'émotions musicales dans un cadre patrimonial exceptionnel avec de grands interprètes et une programmation qui fait dialoguer le patrimoine musical et la création d'aujourd'hui. Alors toutes les informations pratiques, je suppose, seront, et le programme complet et la billetterie seront à retrouver sur votre site.
0: Je vous souhaite le festival Hier et Aujourd'hui.
1: Le festival Hier et Aujourd'hui.com. Je vous souhaite une très belle édition à toute l'équipe. Et vous voulez rajouter quelque chose, Pascaline?
0: Oui, dire que les concerts commencent absolument, précisément et dramatiquement à 19h30. Et qu'il y a, le site est ouvert à partir de 17h, il y a une cafétéria, une librairie, et que nous sommes en partenariat avec la boîte à livres, une cafétéria où on peut vraiment manger des petites choses très, très agréables, très sympathiques, très légèrement, et boire du Château de Valmer.
1: Ah, c'est très important, Château
0: voilà.
1: De Valmer. Eh bien, un grand merci, et
0: merci beaucoup
1: une
0: à vous.
1: Très belle édition à toute l'équipe, et à bientôt sur RFL 101.
0: À bientôt,
1: au revoir.
0: Merci. Au revoir, merci beaucoup.

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